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Merci Lara Fabian, magnifique chanson écrite et composée avec Vianney, extraite de son nouvel album Je suis là. Et je rappelle que Lara Fabian débute une grande tournée en France, en Suisse et en Belgique à partir du 4 octobre 2025 et jusqu'en 2026 avec deux Accor Arena à Paris le 7 décembre 2025 et le 10 mars 2026. Merci beaucoup Lara Fabian.

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Pour vous faire apprécier la différence de sonorité, là je suis vraiment dans mon garde-robe. Je vais reculer de quelques pas et vous faire apprécier le petit corridor qui joint ma salle de bain et ma chambre. Je recule de, je dirais 5-6 pas maximum et vous entendez déjà certainement la différence acoustique. Maintenant, je vais me tourner un quart de tour vers la droite, ce qui va ouvrir l'espace dans ma chambre et vous allez sûrement noter aussi la différence acoustique. Donc, je me retourne. Et voici que maintenant, je suis dans l'espace ouvert de ma chambre. La fenêtre est ouverte, la porte est fermée toutefois parce que je vais retourner dans mon garde-robe puisque aujourd'hui, avec fébrilité, nous allons explorer une autre façon de voir et de fêter la Saint-Jean-Baptiste, qui a longtemps été le nom qu'on donnait à cette fête-là. Maintenant, on veut que ce soit la fête nationale, donc on a tout raboté. Mais qu'est-ce que vous voulez? Là, je ferme la porte du garde-robe et avant de vraiment, vraiment embarquer dans le sujet, parce que j'ai une super belle émission, j'ai des collaborateurs et collaboratrices, j'ai toutes sortes de choses que je veux mettre là-dedans, puis on est toujours limité par le temps. Mais pourquoi j'ai décidé de faire ça comme ça? Habituellement, je suis pas nécessairement le calendrier pour arriver avec les fêtes, puis les ci, puis les ça. Je me fie davantage à mon instinct, à mon intuition, puis à mon inspiration. Mais cette fois-ci, j'ai décidé de le faire comme ça. Mon frère, je dois dire, avait déjà amorcé lui-même une réflexion sur comment il était pour faire ça, comme lui a souligné la journée des femmes par la musique des compositrices et des rockeuses et tout ça. Moi, je veux pas être attachée à la patte de la chaise de la taverne, comme dirait Plume la Traverse, là. Je veux vraiment me laisser plus libre, mais je veux quand même souligner quelque chose. J'ai vécu un moment extraordinaire lors de la dernière fête nationale qui a été faite au Centre de la Nature à Laval. Pourquoi? Ben parce que j'étais allée cogner à la porte de Julie Perron, qui était en tête de commotion, et j'avais un projet de fête nationale à lui proposer. D'abord, pour la petite histoire, c'est que la Société littéraire de Laval avait été mandatée, en tout cas, on l'avait approchée pour que quelqu'un écrive un texte patriotique. À partir de ce mandat-là, moi, j'ai répondu présente et j'ai écrit un poème inspiré beaucoup de l'histoire de Laval, parce que je voulais que Laval soit au centre de ça, et aussi du Québec, parce que c'est sûr que c'est la fête nationale. Et comme les choses se sont bien mêlées et tout, la Société littéraire en a fait une publication dans sa revue. Et moi, je voulais que ça aille plus loin. Fait que j'étais partie avec ça. Et j'étais allée cogner à la porte et j'avais dit, j'ai un projet à vous soumettre. Je m'étais installée et j'avais fait mes devoirs. D'abord, en résumé, ce que j'avais proposé comme synopsis, c'était que je voulais qu'on personnalise la fête nationale à la sauce vraiment lavalloise, à laquelle tous et toutes pourraient s'identifier. L'angle choisi, c'était de mettre en valeur la ville, île, région qu'est Laval, comme un des acteurs historiques et toujours actuels du développement de la nation québécoise. Faut pas oublier qu'on est la troisième ville en importance, là. Donc, pourquoi? Ce qui me chicotait beaucoup, là, c'était qu'avec l'immigration qu'on connaît particulièrement à Laval et l'anglicisation galopante constatée, même maintenant, il n'y a plus personne qui peut dire que c'est pas vrai, il est important de rallier la fibre qui nous unit sur ce territoire unique en Amérique et sa langue commune, le français. Les nouveaux arrivants, déjà arrivés, doivent avoir envie d'en être solidaires et impliqués. Ma vision du spectacle, c'était que ce devienne une distinction griffée Laval. C'est-à-dire que moi, je voulais la mise à contribution du milieu artistique et culturel d'ici, à Laval.
privilégier des collaborations et des partenariats aux couloirs lavalloises d'abord, avec le Centre des artistes, le Conseil régional.

0: À l'époque, Tourisme Laval, Société littéraire, etc. Pour communiquer la fierté, il faut d'abord y croire nous-mêmes. Bon, c'est pas ce qui s'est passé en finale, parce qu'on a eu les gros noms habituels, bon, Paul Piché, puis bon, toute une ribambelle de gens. Mais la metteur en scène à l'époque, qui avait conçu l'enchaînement du spectacle autour du texte patriotique qui était mon poème, ben elle avait quand même invité des artistes de la communauté culturelle. Elle avait choisi des pièces particulières et tout, ce qui fait qu'il y avait quand même quelque chose d'intéressant dans tout ça, c'est bien évident. Donc, ce que je voulais que ce soit, ça a été grosso modo très respecté. J'étais écoutée, puis j'étais entendue, et même que on a fait toute la fête en collaboration. Béatrice Picard est devenue la lectrice de mon texte patriotique, et Béatrice et moi avons aussi travaillé ensemble pour concevoir une manière de reprendre ce texte-là littéraire pour en faire un texte davantage branché sur le fait qu'il fallait que ce soit lu devant des milliers et des milliers de personnes. En passant, cette année-là, c'est Laval qui a eu le plus de présence à sa fête nationale. Puis il y avait une affaire comme 35 000 à 40 000 personnes de réunies au centre de la nature. Et si vous saviez le bonheur et la joie et honnêtement la fierté que je ressentais, que moi, Leslie Piché, poète à peu près très peu connue, en tout cas à Laval, ben c'était mon texte qui était retenu, qui était mis en valeur, qui était dit par Béatrice Picard, et les gens réagissaient avec des yeux. Ah, parce que dans mon texte, à un moment donné, il y a une énumération des différentes communautés culturelles qui sont présentes à Laval. Il y a au-delà de 100 communautés culturelles différentes à Laval. Fait que vous comprenez que tous les gens s'identifiaient puis réagissaient. Et tout ça alimentait Béatrice et sa lecture était extraordinaire. C'était tout enchâssé avec des musiques très opportunes par rapport au thème et aussi avec la participation des chœurs. Il y avait un chœur avec les jeunes chanteurs de Laval. C'était absolument, mais vraiment absolument magnifique. Je vous le dis, pendant 2 semaines, je me suis réveillée puis je souriais. Je m'endormais en souriant puis je me réveillais en souriant. J'étais tellement fière. Je me disais, j'ai gagné les Olympiques. Mais qu'est-ce que ça signifie? Ça signifie que maintenant, je veux faire autre chose. Parce que d'abord, ça, je l'ai réussi, honnêtement. Je n'ai pas perdu le contrôle. C'était vraiment ma signature. On respectait mon travail, on aimait mon travail et on le valorisait. Et ça, là, c'est tellement précieux quand on est presque toujours dans l'ombre. Parce que vous savez que la littérature, ben, en tout cas, moi, je suis pas très people, peut-être, là. C'est sûr qu'il y en a qui sont beaucoup plus visibles. Et d'ailleurs, c'est ce qui avait alimenté ma frustration. Parce que je me disais, on est encore avec des textes patriotiques de gens qui viennent d'ailleurs, qui viennent nous lire ça à Laval. Pourtant, on en a des écrivains, des auteurs, des poètes à Laval. Comment ça se fait qu'on n'est jamais sollicité pour les écritures de ces choses-là? Et c'est pour ça que j'avais dit, ben moi, je vais essayer. Et donc, c'est ce que j'ai fait. Pour cette fois-ci, je vais faire autre chose. On va aller voir dans la mer, justement, dans le terroir de Laval. Je vous mets sur pause, même si pour vous ça n'a pas d'importance, mais pour moi ça en a. Parce que je vais aller chercher autre chose. Je reviens. Ne bougez pas. Bon, je suis obligée de vous remettre la bonnette. Je l'avais enlevée. Et donc, je remets la bonnette et ce que je veux faire, c'est qu'on redécouvre ensemble un grand compositeur du Québec qui a été rappelé, et merci, merci à Alain Lefebvre, le pianiste, parce qu'il nous l'a ramené. Et il y a eu un film qui a été présenté en première mondiale, en fait. Je ne sais pas si on était la seule salle à ce moment-là, mais c'était justement à la salle André Mathieu à Laval. Donc, vous aurez compris que je parle du compositeur contemporain André Mathieu. Mais pourquoi ça a un un tel impact pour moi au niveau émotif, c'est que j'ai vu ce film-là en compagnie de mon fils, qui avait peut-être 19-20 ans à l'époque. Et je lui avais demandé s'il voulait m'accompagner. À l'époque, il faisait encore un peu de musique, puis bon, il était très rock, puis bon. Et puis, j'ai pensé que peut-être qu'il aimerait ça. Puis finalement, effectivement, il a aimé ça tellement que je lui ai donné le disque qui reprenait le Concerto Québec de André Mathieu. Et André Mathieu, pour moi, je vous le dis, je vais lire le texte que j'ai écrit pour le présenter. Puis je vais quand même le mettre en arrière-fond parce que le concerto dure quand même assez longtemps. Puis j'ai tellement peur de manquer de temps pour cette capsule-ci. C'est toujours, au départ, j'avais tellement peur d'avoir trop de temps. Maintenant, j'ai toujours peur d'en manquer. Donc, c'est 11 minutes 24. Je vais le mettre, qu'on le commence, qu'on l'écoute. Excusez-moi, je vais l'avancer. J'avais des petits problèmes techniques. Ça se passait dans la boîte à cognac, hein, avec mes écouteurs. Puis après ça, on y est.
1: Vous êtes dans ma boîte de biscuits soda.
0: Ah, biscuits soda. Là, vous êtes encore dans la boîte de biscuits soda. Ben, pas vous, mais
1: avec
0: lui.
1: Une belle débarbouillette toute capitonnée.

Dès les premières notes, les yeux me piquent. Je vois à peine les touches de mon clavier et ma gorge se noue. Et encore, maintenant, je vous lis et j'ai la gorge nouée. Vraiment. Le génie m'écorche de beauté. Et je suis chez moi, entre l'arbre aux oiseaux bavards et les doigts guidés par André Mathieu, notre immense compositeur méconnu. Notre diamant écorché, lui aussi de beauté. Ample et grandiose comme le Québec, je veux bien pleurer ses larmes de joie, de violence et d'affirmation que provoque Alain Lefebvre, pianiste, dans son interprétation de l'œuvre Concerto de Québec. Je veux bien porter cet héritage oublié ou à peine valorisé en guise d'acte patriotique d'appartenance et de rappel à cette terre d'ici. Je suis d'ici, venu de loin d'abord, puis croisé à l'américaine, de brouillon en bouillon. Me voilà faite, la langue pendue, comme je me plais à le dire et le redire. La langue bien pendue. Je suis de toutes ces notes et oubli d'un espace réel et imaginé. Vastement, je suis cet adverbe rare, largement, amplement, très. Je suis. Je veux, je me reconnais dans cet adverbe. Je suis invariable, mais modifie et complète le sens d'un verbe. J'affirme, je nie, je doute, j'interroge.

Nous sommes vastement dans nos déchirures et excès. Nous sommes vastement plantés dans cette terre rare qu'est le Québec. André Mathieu en est le chantre, celui qui nous célèbre.

Je vous mets sur pause. Il a fallu que j'aille donner un petit coup de mouchoir au tiné parce que c'est ça me bouleverse. C'est pas compliqué, ça me bouleverse. Et là, c'est sûr que mon poème patriotique n'aura pas l'impact qu'il y a eu quand c'est Béatrice Picard qui l'a lu devant toute cette assemblée-là, entourée de la musique d'avant et d'après et tout ça, là. Mais ça fait rien. Je vais quand même vous le lire, puis je vais vous lire la version qui a été modifiée, en fait, pour l'adapter un peu plus à la situation de... Il n'y a pas grand changement, en fait, mais il y a quelques petites choses qui ont été retouchées pour adapter. Donc, la richesse qui nous unit. Comme je vous ai dit, ça fait référence à l'histoire de Laval, bien sûr, mais aussi à l'histoire de nous, là, hein, du peuple du Québec. Dans mon scénario à moi, il y avait, je vous ferai un petit clin d'œil, vous allez comprendre ce que je veux dire. Donc, je pars, bon, en plus c'était au centre de la nature, puis on le sait que le centre de la nature, c'est un lieu extraordinaire pour la géologie. C'est très intéressant, la configuration du sol rocheux et tout ça. Et comme je savais ces choses-là, ben, je les ai intégrées parce que je trouve que c'est nécessaire et important de rappeler l'environnement physique dans lequel on évolue. Donc... Et puis là, je fais une petite parenthèse, parce que je me souviens qu'il y a eu d'autres fêtes de la Saint-Jean. Il y a eu Harmonium qui a été là 2-3 fois au Centre de la Nature. Et je me souviens qu'il y en a parmi vous avec qui je suis allée déjà quand j'avais 15-16 ans, là. On les faisait, la tournée de ces fêtes-là. On est même allé à la montagne. Il y avait des fêtes beaucoup plus... Ben, pas beaucoup plus, je sais pas. Non, je sais pas, honnêtement. Moi, je me souviens qu'on partait, puis quand on allait à la montagne, on avait une couverture sur le dos, puis on partait comme ça, puis on revenait le lendemain. Et puis quand on revenait, il y avait plein de monde qui chantait la même dernière toune qui avait fini le spectacle. Puis bon, c'était la bonne humeur, la joie de vivre. C'est sûr qu'il y avait des excès, mais dans l'ensemble, je dirais que ça se déroulait assez bien. Je parle pas pour ceux qui devaient nettoyer après, ça c'est une autre histoire. Maintenant, on est beaucoup plus organisé avec des bennes de recyclage, organisé avec des gardiens de sécurité, des circuits à respecter, puis tout ça. C'est mieux. Mais je suis contente d'avoir vécu l'autre. La richesse qui nous unit. Grès, sable, roche, argile. Le même limon sous nos pieds, sur le sol de notre île. Quelques cabanages algonquins à l'ouest, une halte et la forêt. Une poignée de colons comptant les survivants de l'hiver et des guerres. La grande paix entre natifs et pionniers occupants. Sur notre île, une paroisse mère, des familles. Dans le corps et les rêves de nouveaux arrivants venus de par-delà l'océan, hommes, femmes et bêtes font pousser notre région du Québec dans une langue fière et entêtée. Nous venons de loin, le français et le cœur bien en main. Nous sommes de cette nation unique en Amérique qui sait nommer, guérir, inventer, accueillir et célébrer. Les pas en cadence avec notre temps, nous sommes de cette nation francophone précieuse et héroïque. Au solstice de l'été s'élève notre chant vibrant, et dans la clameur de sa fête, l'île étincelle les récits de femmes courageuses, d'hommes forts. Depuis le 24 juin 1834, le traditionnel feu de joie est lumière dans la nuit. Aujourd'hui pour demain, s'écrit une partition chorale en courte pointe cousue de retailles d'origine plurielle. Québec, Canada, Première Nation, Angleterre, Irlande, Écosse, Allemagne, Liban, Haïti, Grèce, Italie, Maroc, Algérie, Roumanie, France, Portugal, Égypte, Vietnam, Chine, Colombie, Afghanistan, États-Unis, Mexique, Arménie et une centaine d'autres. Aujourd'hui,
Nous sommes ce cœur métissé glorifiant son appartenance au sol, à ses arbres et aux racines de cette île que nous avons choisi d'habiter. Nous, magnifiques et bavards, solidaires et colorés, parlons français en toutes lettres. Soyons à l'endroit comme à l'envers, ce nous qui nous pend au bout de la langue, dans toutes les langues, qui répète encore et plus fort qu'ici c'est notre chez nous. Que nous sommes fleurdelysés, blancs et bleus, entre nos rivières et nos traditions. Que ce peuple c'est un nous à valeur ajoutée, un nous uni. Par la langue française, notre langue à défendre au-delà de la survivance. Sans peur et sans reproche, parce que nous sommes ce nous ensemble, ici et maintenant.

0: Et maintenant, je vais vous lire la célèbre formule du salut au drapeau, parce que nous sommes en journée pour la fête nationale, ce qu'on appelait la Saint-Jean-Baptiste. Drapeau du Québec, salut. À toi, mon respect, ma fidélité, mon amour, vive le Québec, vive son drapeau. En fait, le texte que j'ai écrit, que je viens de vous lire, était destiné au salut au drapeau, avec musiciens, porte-drapeau et tout, sauf que cette année-là, il a tellement plu qu'il y avait des dangers d'électrocution et qu'il pleuvait comme vache qui pisse, ce qui fait que ça a été annulé. D'où ma frustration de ne pas pouvoir avoir partagé à ce moment-là le texte dans le cadre de la fête nationale de l'année précédente, parce que ça a pris un an avant, finalement, que mon texte devienne le texte patriotique et qu'il soit lu. Donc, j'ai une autre version créée par Raoul Duguay et Alain Sauvageau pour la Société Saint-Jean-Baptiste. « Drapeau du Québec, je te salue. À toi mon respect, ma fidélité. Vive le Québec. » Vive son drapeau. Vive mon pays et son fleur-de-lysée. Vive mon pays et son fleur-de-lysée. La promesse de fidélité au drapeau du Québec. À mon drapeau, je promets d'être fidèle. À la nation qu'il représente, j'engage mes services. À sa foi, ses institutions, je promets d'être dévoué. À Sa Majesté, la langue française, ma fierté. À ses enfants, mon franc respect. À sa justice, mon ferme appui. À ses progrès, mon fier concours. À ses produits, ma préférence. À ses héros, sa noble histoire, son sol fécond. Tout mon amour. Et là, je vous amène vers un invité. Mon premier invité, à part André Mathieu, qui est décédé, bien sûr, mais qui a eu une vie épouvantable, ben, en fait, c'est surtout qu'il n'a pas été reconnu à sa hauteur et à sa valeur. Maintenant, la personne qui va se présenter, c'est un compositeur contemporain. Il est en couple depuis, mon Dieu, c'est un des couples amoureux, je dirais aussi classique que Roméo et Juliette, ils sont amoureux, et ils forment une force et un point d'ancrage extraordinaire, parce que ces deux musiciens, en fait, elle est davantage librettiste et lui est musicien. Il a travaillé beaucoup avec les chœurs. Il fait de la musique très, très, très contemporaine. Je vous le dis, c'est déroutant. Si vous n'avez pas jamais entendu quelque chose qui ressemble à ça, ben tant mieux, ce sera une découverte. Mais je veux revenir, ils sont fusionnels, mais au-delà de tout ça, ils sont beaucoup plus que ça. Ce que je vous ai lu comme allégeance, au salut, à la nation, à la patrie, cet engagement-là, ils l'ont. Ils sont exactement ce qu'on peut espérer ou ce qu'on peut imaginer qu'on doit être quand on est un vrai patriote. Ils ont tous leurs enfants sont musiciens. Eux sont musiciens, les enfants sont musiciens et probablement que les petits-enfants vont également l'être. Soit qu'ils jouent d'un instrument, soit qu'ils chantent, mais tout le monde est lié par la musique. C'est extraordinaire, ça devient un clan. C'est une famille qui a une force incroyable. Ce que vous allez entendre, c'est un opéra qui a été composé sur justement le thème de Chevalier de Lorimier, qui est un patriote incontournable, évidemment, de notre histoire. Et comme on ne la connaît pas tant que ça, notre histoire, ben, ce que vous allez entendre, c'est le cœur final. C'est ce que je veux vous faire entendre. Et je vais vous le lire avant, parce que des fois, écoutez, vous comprenez que c'est en français, mais comme moi, je fonctionne avec deux téléphones, je peux pas vous promettre une qualité extraordinaire. C'est pour ça que je vais vous le lire. Donc, ce que je vais vous lire, c'est le texte que Thérèse Tousignant a écrit de juin à décembre en 1991. Parce que beaucoup de recherches, de préparation, ça a été très fouillé, c'est très rigoureux aussi, là. Donc, le cœur final nous dit « Non ». Prénom, prédestiné, chevalier, chevalier de Lorimier. Depuis des temps et des temps, ta famille a donné de ses plus beaux enfants à la patrie. Pour le roi de France, pour celui d'Angleterre, selon leur conscience, ils ont combattu. Et toi, toi, chevalier, tu as aussi choisi l'intérêt de ton pays avant ton propre bien, ton propre bonheur. Chevalier, chevalier de Lorimier, sois-en remercié, sois-en remercié. Chevalier, chevalier de Lorimier, nous avons raconté ton histoire, nous avons relu tes lettres, pour qu'en écoutant un peu des échos de ton âme, la nôtre grandisse et cherche à lui ressembler. Chevalier, chevalier de Lorimier. Maintenant, je vous fais entendre la conversation que j'ai eue avec un des compositeurs.
1: Chers auditeurs et auditrices, j'ai quelqu'un en ligne qui veut nous offrir quelque chose. Gilbert, je vous laisse la parole.
2: Oui, merci. Donc, c'est Gilbert Pardon qui, à l'occasion de ces fêtes de la Saint-Jean, offre simplement quelque chose qui existe déjà, mais qui n'a pas été peut-être partagé autant que ça pourrait l'être, c'est-à-dire un extrait de l'opéra Chevalier de Lorimier. Chevalier de Lorimier qui est mort sur l'échafaud pour gérer sa foi au Québec, finalement, au Canada français à l'époque. On disait éventuellement, c'était un des patriotes et peut-être le plus sincère. Et Thérèse, Tousignant, qui est ma conjointe, et moi avons conçu cet opéra. On a éliminé tous les personnages de l'époque et c'est eux qui nous semblaient. Elle, c'est Henriette de Lorimier. Et ce sont eux qui nous ont semblé les plus sincères et les plus vrais. Et c'est pour ça qu'on a fait cet opéra, Chevalier de Lorimier. Alors, c'est offert.
1: Oh, merci. Merci, Gilbert. Je suis convaincue que mes auditeurs et auditrices vont être heureux. Je vous souhaite également une belle fête nationale, ce qu'on appelle la Saint-Jean. Pour moi, c'est encore la Saint-Jean.
2: Oui, c'est vrai.
1: Au plaisir. Merci beaucoup, beaucoup, beaucoup.
2: Au plaisir.
0: Bon. Je l'ai coupé malheureusement parce que j'avais les doigts gourds et puis je voulais, c'est pas ça que je cherchais à faire, mais ce qu'il faisait, c'est qu'il nous souhaitait évidemment une joyeuse fête nationale, en fait la Saint-Jean-Baptiste. Maintenant, je vais vous mettre le cœur final. Faut juste que je le retrouve. C'est Chevalier. C'est un prénom très peu courant, hein, Chevalier. C'est comme ça qu'on l'a testé, qu'on l'a nommé, c'est-à-dire. Faut que je vous mette sur pause. J'ai tellement peur de manquer de temps, c'est fou. Je suis en train d'en faire une phobie. Donc, je vous mets sur pause quelques instants. Ça sera pas long, je vous le jure.

0: C'est la journée des cadeaux. Merci à Gilbert et Thérèse pour cette finale du cœur concernant le sort de Chevalier de Lorimier. Maintenant, on va enchaîner avec un autre cadeau.
1: Je vous mets dans la boîte à cognac. Suzanne m'a fait parvenir un fichier de berceuses autochtones. Et il y en a une que je trouve très intéressante à cause du lien qui est fait avec les générations précédentes et les différentes étapes de la vie. Et comme j'aime bien l'idée des capteurs de rêves, vous savez comment j'aime les rêves, mais je pense que ça peut être très intéressant. Donc, je vous mets dans la boîte, ça va faire un drôle de son, vous le savez. Et on va commencer. Ce ne sera pas très long. Je vous reviens tout à l'heure. À plus tard.

paroles de ce chanson sont « Ma petite enfant, dors maintenant, oscille, balance. Tu verras tes grands-pères, tu verras tes grands-pères, comme tu es venu la chercher. Comme vous êtes venu pour arriver, nous avons vu cela arriver. Vous faites la joie dans nos cœurs. Réveille maintenant, la lumière est venue et ça montre le monde. Maintenant, réveille. Réveille maintenant. » En disant que quand les bébés se mettent à dormir, c'est le moment où ils voyagent dans le monde des esprits. Donc de les placer dans une balançoire, ça va leur aider dans ce voyage. Il ne faut jamais les interrompre ou bouger quand ils sont en train de dormir.

0: Et Suzanne nous offre également autre chose.
1: Leslie, suite à notre conversation téléphonique et en parlant avec ma sœur, nous t'offrons notre grandiose souvenir, le feu de la Saint-Jean.
0: Vous avez sûrement saisi un petit peu le concept, c'est que on avait parlé de cadeaux. Et j'en ai un autre. J'ai demandé à un spécialiste des plantes, des arbres, qui travaille là-dedans depuis, mon Dieu Seigneur, ça fait tellement longtemps. C'est quelqu'un que j'aime beaucoup, puis c'est un peu grâce à lui si on est réunis aujourd'hui. Mon frère. Donc, mon frère aussi avait quelque chose pour nous.
2: Non, je te crois pas. Je suis sûre que tu es en train de faire une niaiserie. Tu fais toujours une niaiserie.
3: Non, hey, non,
2: tu
3: non.
2: ris, je t'entends.
3: Non, je suis une voix qui souriant.
2: OK. Bonjour, chers auditeurs et auditrices. Une autre surprise, un autre cadeau. Et pas de n'importe qui, de mon frère Marc, celui qui m'en fait m'a introduit à Progcore Radio, puis c'est un peu de sa faute si j'ai continué puis que j'ai persévéré parce que blablabla. OK, il y a quelque chose à nous dire. Vas-y mon frère, on t'écoute.
3: Moi, Leslie, pour la Saint-Jean, je vais t'offrir deux petits cadeaux horticoles. Le premier est le bouleau jaune, qui est un arbre indigène du Québec. Sa plus belle caractéristique est son écorce exfoliante, qui est reluisante et odorante, et son feuillage aromatique et léger, qui devient jaune or en automne. Le deuxième est notre iris versicolore, qui est magnifique près des plans d'eau, avec ses fleurs bleu pâle ou bleu foncé. Elles sont portées au-dessus de ces grandes feuilles vert foncé durant tout le mois de juin.
2: Oh.
3: Qu'est-ce que t'en penses?
2: Ah, oh, c'est merveilleux. Ça fait partie de nos emblèmes, ça. On va y repenser, puis on va s'en rappeler parce qu'on s'en va vraiment vers la fête nationale. Et même si nous, là, avec du fond de mon garde-robe, on est en avance, Marc aussi, toi aussi, tu vas être pas mal, un petit peu en avance.
3: Non, moi, je vais faire après toi.
2: Ah, oh, c'est vrai. Lui, il fait après moi. Bon, ben écoute, Marc, je te remercie beaucoup. Et puis, ben écoute, c'est sûr qu'on se reparle, hein, mon frère?
3: Oui.
2: OK, je t'embrasse, Marc. Merci, merci. Bye.
3: À la prochaine.
2: Bye.
3: Bye.
0: Bon. Mais, ce n'est pas tout. Il me reste un autre cadeau. Je reviens. Hein? Il vous faudra beaucoup tendre l'oreille.

0: Et voilà, un nouvel emblème. Mais je vais aller chercher quelqu'un qui va nous en parler.
1: Non.
2: Ok, alors, je manque à tout, à Leslie Pichet, à toutes les Québécoises et les Québécois du Québec. L'emblème national du Québec, le harfang des neiges, 56 à 69 cm. Gros hibou blanc aux yeux jaunes et au plumage plus ou moins marqué de taches brunâtres. La densité de ces taches varie avec l'âge et le sexe des individus. Les adultes sont moins marqués que les jeunes. Les mâles sont plus blancs et plus petits que les femelles.
1: Ah.
2: Il est toutefois difficile de déterminer le sexe et l'âge des harfangs observés en nature. Sa voix, silencieuse en hiver, en été un ou émis généralement à deux reprises et un ou simple et quelques aboiements. Habitat, visiteurs hivernales venus de l'Arctique qui fréquentent les milieux ouverts dans nos régions. C'est tout.
1: Ben, c'est merveilleux. Et tu sais quoi? J'ai retrouvé, j'ai fouillé sur Internet et j'ai trouvé un petit extrait où on entend son chant que je vais mettre après notre conversation. Parce que c'est un oiseau qui est très discret. On a beaucoup de difficultés à le voir et à le saisir. Ben, Vincent, je te remercie énormément et ça va faire
2: partie. Bonne fête nationale à toi.
1: Oui, et aux auditeurs et auditrices, ainsi qu'à toi-même, mon cher.
2: Merci, merci, bonne journée.
1: Merci, Vincent.
0: Et moi, je vais vous parler, parce qu'il faut bien le nommer, un autre emblème du Québec. Il s'agit du papillon amiral. C'est l'insecte officiel du Québec. 5 à 8 cm avec des bandes blanches sur les ailes noires et petits points rouges et bleus en bordure de ses ailes. Il vit dans les forêts de feuillus et forêts mixtes dans l'est du Canada surtout. Mais il est présent jusqu'à la baie James. 60 milliards est la valeur estimée des services écologiques rendus par les insectes aux États-Unis. On a au-delà de 30 000 espèces d'insectes au Québec. Et celui-ci se nourrit de liquides, de fruits mûrs, de carcasses, de mammifères, de poissons, d'urine et d'excréments d'animaux. Et plus rarement, du nectar des fleurs, voyez-vous. C'est un original. Sa chenille et sa chrysalide ressemblent à un excrément d'oiseau, ce qui les protège des prédateurs. En plus, c'est un petit futé. Il est bien de chez nous. Donc, le papillon amiral, Limenitis artemis, rejoint le bouleau merisier indigène jaune dont Marc nous a parlé, le harfang des neiges dont Vincent nous a parlé et l'iris versicolore à titre d'emblème officiel pour notre pays. Alors, le voici, notre pays. Je veux remercier tous mes collaborateurs, mes invités, les cadeaux qu'on nous a faits, la berceuse autochtone de Suzanne, qui vient de Mamaoui, qui est une émission produite par Radio-Canada, un balado. Je veux remercier également nos compositeurs qui nous ont ramené Chevalier de Lorimier. J'aurais aimé que la qualité sonore soit plus ajustée, mais je ne pouvais pas vraiment faire mieux. Je veux également, évidemment, je parle ici de Thérèse et de son conjoint, Monsieur Patnaud. Je veux aussi remercier Suzanne, c'est sûr, hein, et puis Vincent, mon frère. Qui d'autre? Est-ce que j'oublie quelqu'un? Oui, André Mathieu, qui est décédé, bien sûr, mais on est une moseuse de belle famille. Vraiment, c'est un pays extraordinaire que nous avons. Bon, OK, c'est sûr qu'on fait partie du Canada encore et tout ça. Mais il semble y avoir une prise de conscience de la fragilité de notre langue qu'il faut absolument protéger. On est un diamant rare et unique en Amérique. Et là, écoutez ça. Vous avez le droit de chanter, hein? La longue, longue, longue file indienne de gens qui se dirigeaient vers le métro après les Saint-Jean à la montagne et qui chantaient ça tout le long. Tout le monde chantait ça. Et c'est beau ce qu'il dit. On devrait peut-être s'écouter. Tout le monde. Qui avait quelque chose à raconter. Dinanana. On a mis quelqu'un au monde. On devrait peut-être l'écouter.

Merci Proud Core Radio de Montréal.

Bonne fête nationale! Bonne Saint-Jean-Baptiste! Dansez un peu! Même si vous êtes sur place de Tessie, dansez! Yeah! Moi, je suis dans le fond de mon garde-robe, sur mon petit banc. J'ai les talons qui relèvent. Je me brosse les bras, la tête. Faites quelque chose pour la fête nationale. Pensez à quelque chose. Faites un acte patriotique. C'est pas moi. Buvez une bière du Québec. Ou, je sais pas. Appelez quelqu'un que vous pensez qui est seul. Faites du bien. Je pense que ce serait pas pire, ça. Faites du bien à quelqu'un, comme tous mes invités qui nous ont fait un cadeau.

0: Bonne fête nationale. Merci à Procol Radio de me permettre encore une fois de m'amuser avec vous. Et bien sûr, on a rendez-vous pour une prochaine capsule. Ici Leslie Piché, du fond de son garde-robe, qui vous dit
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Bienvenue à Q's Music sur les ondes de Procore Radio. Ce soir, nous vous proposons un show où le hard rock et le progressif seront à l'honneur. Vous entendrez Morse Code, Procréation, partie 1 à 3, Orion, To the Solar System, Carp 3, Taxonomic Days, Evron, Men of Rust. Après ça, on va continuer avec RPWL, A New World. Et on va terminer le premier segment avec Red Sand, The Sound of the Seventh Bell.

pour la deuxième partie, on va changer le son un peu en incorporant du prog plus récent. Entre autres, vous allez entendre Sears Link and Christian Nesmith, deux chansons, Architecture and Sin Zizi, Dream Area, The Professor, Flaming Row, The Sorcerer, Haken, Carousel, puis on va terminer ça avec Dark Water, Reflection of the Mind.